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0: quelques traces d'ADN sur les cailles d'un peigne découvert près de l'ex-couvent de la Merced. Une épreuve chromogène au coin corné mais qu'exclusivement cède une vendeuse indigène parmi les occasions du marché aux voleurs. 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

de ce regard inouï, tel un phare dans la nuit, que Riviera Diego peignit à fresco dans le grand escalier du Palais National, comme une image clé, quasi subliminale, de la libération féminine sous deux traits d'eyeliner, le portrait de la révolution.

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Thompson, le vieux fermier, a beaucoup d'ennuis. Il n'arrive pas à se débarrasser de son vieux gros chat gris. Pour mettre à la porte son chat, il a tenté n'importe quoi. Il a même posté au Canada. Il lui a dit, tu resteras là. Mais le matou revient le jour suivant. Le matou revient, il est toujours vivant. Thompson paye un petit gars pour assassiner le chat. L'enfant part à la pêche, l'animal dans ses bras. Au milieu de la rivière, le canot a coulé. Le fermier apprend que l'enfant s'est noyé. Mais le matou revient le jour suivant. Oh, le matou revient, il est toujours vivant. Le voisin de Thompson commence à s'énerver. Il prend sa carabine et la bourre de TNT. Le fusil éclate. La ville est affolée, car une pluie de petits morceaux d'hommes vient de tomber. Tiens, un doigt. Ah, un genou. Un œil. Ah, des cheveux. Mais le matou revient le jour suivant. Oh, le matou revient, il est toujours vivant. Le fermier découragé envoie son chaton chez le boucher pour qu'il en fasse du hachis parmentier, de la chair à pâté, du hamburger. Le matou hurle et disparaît dans la machine. De la viande poilue est affichée sur la vitrine. Mais le matou revient le jour suivant. Bon, le matou revient, il est toujours vivant. Un fou s'engage à partir en ballon pour aller dans la lune déposer ce chaton. Au cours du voyage, le ballon a crevé. Et à l'autre bout du monde, un cadavre est retrouvé. Mais le matou revient le jour suivant. Oh, le matou revient, il est toujours vivant. Cette fois-ci, on expédie le chat au Cap Kennedy. C'est dans une fusée à 3 étages qu'il est parti. Le fermier saute de joie, car il n'a plus de soucis. Et puis le lendemain matin, on l'appelle de Miami. Hello, Farmer Johnson, we got your cat here. Yeah, we don't know how he got back down, but he's definitely here. Would you mind coming and picking him up, please? Yes, thank you very much. Et le matou revient le jour suivant.

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2: Je peux dire à tous les admirateurs de Claude François que ses obsèques se sont déroulées dans l'émotion, certes, mais que la dignité de cette cérémonie et finalement le respect qu'on devait à cet homme, avec tout son personnage qui s'identifie.

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